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s'appeler, je vous rappelle, pour mon moniteur Friction Channel 5, c'est 0 5. 0 5. Channel 0 5.

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Ici le Cross-Corsen qui passe sur le canal 79, émetteur de Bodic, pour la diffusion d'un bulletin météorologique côtier valable entre La Hague et Pinmar. Du Cross-Corsen, je passe canal 79. 7, 9.

0: Origine Météo France. Bulletin de prévision marine. À 24 heures pour les zones larges de l'Atlantique au nord du 41.5 nord, l'ouest de la Manche et le golfe de Gascogne, du dimanche 9 août 2026, à 18 heures, UTC, la vitesse du vent est donnée en échelle Beaufort, la mer en échelle Douglas. Attention. En situation normale, les rafales peuvent être supérieures de 40% au vent moyen et les vagues maximales atteindre deux fois la hauteur significative. Pas de coup de vent en cours ni prévu. Situation générale le dimanche 9 août 2026, à 12h à l'évolution. Dépression orageuse sur le sud-ouest de la France, se comblant en se décalant vers l'est ce soir. Puis dorsale atlantique se renforçant cette nuit. Prévision par zone jusqu'au lundi 10 août, à 18h, UTC. Casqué. Secteur ouest 4, à 5, mollis sans variable 2, à 4 demain matin. Mer belle, un peu agitée. Ouessant. Secteur ouest 2, à 4, mollis sans variable 1, à 3 demain matin. Mer belle, un peu agitée. Iroise, 2. Secteur nord-ouest 2, à 4, virant secteur nord la nuit prochaine. Mer peu agitée. Rochebonne, Cantabrico. Secteur nord 2, à 4, temporairement 4, à 5, à l'est au début. Rafale sous orage. Mer peu agitée. Visibilité mauvaise sous averses orageuses, à l'est, cette et nuit en la nuit prochaine. Finistère. Variable 2, à 4, localement nord-est 4, à 5 près des caps demain soir. Mer peu agitée. Pazenne. Variable secteur est 2-2, à 4. Mer peu agitée. Visibilité mauvaise sous averses éparses. Cette et nuit en demain après-midi. Sol. Variable 2, à 4, fraîchissant sud, à sud-est 4, à 5, à l'ouest demain après-midi. Mer peu agitée, localement agitée, à l'ouest. Tendance pour les 24 heures suivantes. Manche. Secteur est faible, à modéré, fraîchissant modéré, à assez fort demain soir. Atlantique. Variable faible, à modéré. Fin du bulletin.
1: Ici le Corsen. Fin de la diffusion du bulletin météorologique côtier. Je repasse 16. Bon quart à tous. Terminé.

0: Fort de Briade, là, Briatine, bonjour à vous.
1: Briatine, c'est ma Fort de Briade sur 10, bonjour.
0: Ouais, bonjour à vous, pour vous informer qu'on quitte le port clos en direction d'Erquy pour aller prendre nos passagers. 4 membres d'équipage, 70 de Tirando, ETA sur Erquy aux alentours de 8h-4.
1: Ouais, c'est tout bien pris du sémaphore de Briage, je vous remercie pour les informations.

La Porte du Roc, du Cross de Bourg sur 15-16, comment reçu par l'équipe?

par la petite météo, on passe 68, 68. Le rendez-vous.

0: Oui, si tu es prêt, si tu peux juste me redonner l'info suivante, s'il te plaît. Oui, le rendez-vous de bourse est un prix, merci pour la météo. On se fait un bon car et une bonne journée. Sur Patel.
1: Sur Patel, NQ Layla, NQ Layla. Call sign 9 Hotel, November, Charlie 9. Je bourse trafic, c'est du Renewer.
0: C'est la porte de Carteret, la porte de Carteret du proche de Bourse au 15-16. Comment veux-tu parler?
1: NQ Layla, si je bourse trafic, quel est le switch 0-5-0-5?
0: Carteret de Jebourg pour accueillir également. Bonjour à tous, on passe 68 tout de suite. Carteret de Jebourg pour 68. Oui, pour accueillir également. Est-ce que je te donne un point météo, s'il

serait de je vous remercie, merci pour la météo.

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Rendez-vous, on passe 68 tout de suite. 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

0: de Yaman Drake, en Nicolas Rumbop.
1: Appel à tous, appel à tous, appel à tous. Ici le Cross Jobourg qui va diffuser un bulletin météorologique côtier entre le cap de la Hague et la baie de Somme sur l'émetteur de Jobourg. Ici le Cross Jobourg, je passe canal 80, 8-0.

C'est ma sœur de 5e, c'est ma sœur de 5e du Cross Seine pour un CVHS. Bonjour, Foire Claire également, on va passer canal 68, tout de suite. Foire Claire du Cross.

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Ici le Cross-Corsen qui passe sur le canal 79, émetteur de Bodic, pour la diffusion d'un bulletin météorologique côtier valable entre La Hague et Pinmar. Du Cross-Corsen, je passe canal 79, 7, 9.

0: Origine Météo France, bulletin côtier pour la bande des 20 000, du Cap de l'Agde à la pointe de Pinard, du lundi 10 août 2026 à 6h15 légal. Le vent fait référence au vent moyen selon l'échelle Beaufort, la mer est exprimée en échelle Douglas. L'heure légale correspond, l'hiver, à l'heure UTC, plus 1 heure, et l'été, à l'heure UTC, plus 2 heures. Attention! En situation normale, les rafales peuvent être supérieures de 40% au vent moyen et les vagues maximales atteindre 2 fois la hauteur significative. Pas d'avis de vent fort en cours ni prévu. Situation générale le lundi 10 août 2026, à 0h, UTC, et évolution. Dépression relative 1016 à 1017 hectopascales sur le sud-ouest de la France, évoluant peu. Dépression 1011 hectopascales sur le sud de la mer du Nord avec Talweg vers la Manche, s'évacuant vers l'est ce matin. Anticyclone se renforçant 1023 hectopascales sur les îles britanniques, puis prévu 1026 hectopascales sur la mer du Nord demain. Prévision pour la journée du lundi 10 août. Vent. Nord, à nord-ouest de 1 à 4, parfois 5 en mer des trois en fin de journée. Mer. Belle, un peu agitée. Houle. Nord-ouest 50 cm, à 1 mètre de bas, à Pinard, non significative ailleurs. Temps. Ensoleillé, quelques passages nuageux le matin. Visibilité. Bonne. Prévision pour la nuit du lundi 10 août au mardi 11 août. Vent. Secteur nord 2, 1 4, localement 5 en Iroise au début. Virant est, à nord-est en milieu de nuit. Mer. Belle, un peu agitée. Houle. Nord-ouest 50 cm, à 1 mètre de bas, à Pinard, non significative ailleurs. Temps. Ciel clair. Visibilité. Bonne. Tendance pour la journée du mardi 11 août. Vent. En Iroise. Nord-est 2, à 3, revenant nord, à nord-ouest 3, à 4 en milieu de journée. Ailleurs, est, à nord-est 3, à 4, fraîchissant 3, à 5 en fin de matinée, puis revenant nord-est l'après-midi. Mer, belle, un peu agitée, devenant agitée vers l'Agde l'après-midi. Houle, nord-ouest 50 cm, à 1 mètre sur la pointe Bretagne. Non significative ailleurs. Temps. Ensoleillé. Visibilité. Bonne. Observation le lundi 10 août 2026, à 3h. UTC. Ouessant. Vent nord sinueux. Mer belle. 1019 hectopascales en hausse. Clair ou peu nuageux. Visibilité 10 000. Bas. Vent ouest-nord-ouest sinueux. Visibilité 9 000. Brignolant. Vent ouest-nord-ouest 4 nœuds. Bréa. Vent ouest-nord-ouest 8 nœuds. Cap de l'Agde. Vent ouest-nord-ouest 8 nœuds. 1017 hectopascales en hausse. Pointe du Raz. Vent nord-nord-est 2 nœuds. Le prochain bulletin sera enregistré le lundi 10 août 2026, vers 12h30 légal. Météo France vous remercie de votre attention.
1: 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Fin de la diffusion du bulletin météorologique côtier. Je repasse 16. Bon quart à tous. Terminé.

0: Sémaphore de Bréa, sémaphore de Bréa, TSM Wing 452.
1: TSM Wing 452 du sémaphore de Bréa sur 10, bonjour Marika.
0: Bonjour, on a passé la croix, départ de Lézardrieux, destination le parc éolien de Saint-Brieuc. 3 membres d'équipage, 2 passagers, 2,5 m de tir en eau, pas de dangereux. Et une ETA sur parc dans une heure.
1: Ouais, c'était bien pris du sémaphore de Bréa, je vous remercie pour les informations.
0: Merci mon car.

dans la selle latérale adriatique, chirale adriatique. Et si je monte un pic, il y a un Et si je monte un pic, can you please switch to 0-5, 0-5.

0: Et les deux derniers passent la billetterie.
1: Ok. Bon, t'es pas allé faire le concours de Gaudi hier, Lulu? Bah non, j'ai vu les vidéos, par contre, il y en a qui gazaient bien.
0: N'importe quoi.
1: Ok pour 9. C'est les mêmes bateaux qu'on est en train de construire. C'est des trucs standards quoi pour les concours ça.
0: On aura dit ouais. Qu'il y a non, de la verrie qui arrive également.
1: Ok. Je sais pas combien il y avait de participants. T'as été faire un tour non? Non, j'ai vu ça trop tard. Sinon je serais allé faire un tour. Là.

Bréatine de Bréa sur 10. Oui, juste pour vous signaler, il y a Mrs. Jones, là, le voilier juste devant, qui essaye de vous joindre sur le 16. Pas de soucis.

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0: Oui, bonjour, vous êtes par écart du sémaphore. Merci, bonne journée.
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La billetterie, j'avais deux personnes qui ont embarqué avec nous là, qui faisaient le tour de l'île et ils vont patienter au niveau du piquet en alu. Deux personnes. C'est eux. Je pense qu'ils sont un peu perdus, hein, Thomas.

0: Sémaphore de, voilà, du code de granit rose sur 10.
1: Côte de granit rose de Bréa, bonjour.
0: Ouais, bonjour, moi je suis dans le nord du phare des Hauts là. J'arrive sur Bréa, j'ai 178 passagers, 4 membres d'équipage. Et on repart sur Perros direct. Et je reviendrai récupérer mes passagers en fin de journée au port Clos à 17h15.
1: C'est parfait, je vous remercie pour les infos. Bonne journée à vous.
0: Merci, à vous également.

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0: Ouais, cap à l'ouest, c'est moi ça.
1: On partira avec 228. 228.
2: Bonjour à tous, 228 pour Pelotet.
3: En fait, une prise de switch 0, 5, 0, 5.

sénateur de Bréa, vous êtes fort mébrouillé, fort mébrouillé. Merci, bonne journée.

0: On a le 9:45, Marion, puis on va faire 10 heures dans la foulée.
1: Copy job, only cut 9.
2: Bonjour à tout le monde.
0: Bonjour à Bréatine.
3: Bonjour à vous.

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1: Bonjour, bonjour, bonjour, bonjour.
2: Je
1: ne peux pas te répondre parce que la passerelle ici est grande.
3: Bonjour, la Bretine.
4: Salut, salut.
3: T'as pas pris une trottinette pour aller d'un bord à l'autre?
1: Non, mais presque, presque.
2: C'est
1: toi qui t'es derrière, quoi? Vu qu'il y a Kaibuki.
3: Il y a des chances, ouais. ouais, on l'a eu quand lui...
2: Attends,
3: les
2: comptes.
3: Vendredi. Jeudi, vendredi, je sais plus.
1: Ah ouais, non, mais... Tu sais, je sais pas, c'est toi.
3: Moi, j'avais mis Kaibuki dehors.
1: Ah bah ouais, mais vous, c'est une taille... taille au-dessus.
3: Hors norme.
1: Ah, c'est parfait, c'est bateau pour vous.
2: C'est une très bien dans la stratégie.

0: Grace, Jersey Coast Guard. Good morning.
1: Voyager, visite de bon trafic. Good morning, sir.
2: Est-ce que quelqu'un aurait du double face? Ok, hop, tu aurais du double face.
1: Just stand by 1 minute, sir. Stand by 1 minute.
3: Il va dans ma réserve. Attends. Je traverse toute la passerelle.
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4: Et en principe, il y en a sur le quai Fren dans la boîte de matelotage qui est dans le bar.
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3: De rien.
2: Bah, le temps que tu trouves, pas tout de façon, hein, le temps que tu traverses la passerelle et tout.
3: Et alors, tout de suite, on avait trouvé tout de suite. Un vampire, il est fait toute la semaine sur le cœur. Étant donné qu'on est responsable du bateau, on note tout.

0: Carreau, ça, tout ça, là? Ça se voit d'ici?
1: Tout là, j'essaie de me concentrer, c'est pas évident.
0: Tu veux faire un petit dernier en milieu intérieur, peut-être quand même?
1: Non, non, de toute façon, je vais attendre que le bout des cours. Tu remarqueras que les carreaux du kiosque sont propres, hein, Patrice.
0: Mais par contre, je suis allé sur le Kefren ce matin, j'ai bon. Ils ont dû faire une tartine de jambon, je vois.
1: Les carreaux du kiosque sont propres, mais j'ai pas croisé Patrice encore, yo. On fait pas le con! Les carreaux sont propres, hein, Coco les a fait ce matin.
0: Ah, c'était pas seul.
1: Si.
0: Parce que c'est moi qui les ai fait, hein.
1: Ouais, mais on s'est croisés hier.
0: Ouais, mais t'es pas venu à bord de Kefren, hein.
1: Non, mais on s'est croisés de près hier.
0: Ah oui, un petit, je dis... Il nageait sur la plage avant.
1: Bon, Patrice va remettre dans les fils. Filez-lui un exomile.
0: Tu chasses.
1: Toutoune, arrête de me regarder, va remettre dans les fils, s'il te plaît.

0: c'est un blême.
1: Il mange ses petits lus.
0: T'as vu la houle que tu fais en plus là, putain.
1: Mais ça c'est à force de jouer les manettes. C'est la SM qui a dû passer la Dreuse.
0: C'est la SNSM encore ça.
1: Bah tu pars.
0: Tu veux que je te remarque?
1: Gis, ça réagisse.
0: Bon allez, je vais passer à côté de toi, yo.
1: Comment je suis à côté, yo.

0: C'est bon, t'as pas trop chaud dans le bocal?
1: Non, j'ai acheté de la clim. J'ai acheté une petite mop. Non, j'ai mis le ventilo là. Ventilo qu'on met l'hiver.
0: Un backup.
1: Ouais, un hélicoptère, mais... Il y a Totoun qui te fait des coucous. La prochaine fois, il a dit va te faire. Hein.
0: Bisous Totoun, j'avais pas vu, je suis désolé.
1: Bah, il est au siège pourtant. Hein.
0: Ah, mais dis-lui, mais t'as un coussin en dessous. T'avais du hors quota, hein? Tu avais du hors quota?

0: Il y avait de l'eau dans le local hydrophore, j'ai oublié de monter un paquet. Hein.
1: De quoi tu dis, Antoine?
0: Il n'y a personne avec nous. J'ai oublié de te dire, hier, il y avait de l'eau dans le local hydrophore, j'ai oublié de monter un paquet hier soir.
1: Pas de soucis, merci.

0: pense que tu vas être bon pour prendre un stage full tour, Antoine.
1: De tour, de jeune.
0: Bon, ça m'attendrait que Patrice prenne tout ça. Si moi déjà parti avec plus de 200.
1: Oh bah j'ai dit qu'on était prêts, maintenant j'attends les ordres.

0: 3/4 de Carteret.
1: Prends le petit mauvaise langue, le petit canot cavale tout.
2: Ouais, t'as plus le combat dans l'œil là.
3: Ah non. Presque plus un touffe, non.
1: Bon vas-y, il te reste combien, 60 places?
0: ...123.
4: T'es sûr que c'est fait pour toi, les progressives?

0: Ludo, pour David, est-ce que tu me reçois? Ouais, Ludo, je te reçois. Vous êtes où là? Parce qu'on monte gentiment en vous attendant, mais de toute façon, on peut pas aller beaucoup plus vite. La mer, elle est pas belle, vous allez voir.
1: On est sorti de la rivière là. On est à 10 000 de la zone d'hier.
0: On doit pas être très très loin alors.
1: Ouais, t'es en train de naviguer, non? On est derrière toi, je pense.
0: Ah oui, il y a un bateau derrière, toi êtes-vous?
1: Ouais, c'est toi qui braques légèrement à gauche là, tu vas à l'ouest légèrement.
2: Tu parles quoi, des lunettes ou de la retraite?
0: Tu m'as dit quoi?
1: C'est toi qui vas légèrement à l'ouest là.
3: La retraite, il a un peu de temps encore.
0: Ouais.
2: Tous les jours, ça diminue.
3: Ouais, sur le tour d'hélice, on rapproche.
2: Ouais, à 10 minutes.
4: On attend M. Magui, j'y serai avant toi.
3: Ah, ouais, en théorie, ouais.
4: oui, en théorie, en pratique aussi.
3: Oh, faut que je check à 50.
2: Bon bah attends, ta fille est partie faire des trucs de médecine, t'es parti pour encore 20 ans.
3: C'est pas grave, j'irai au tomate après.

0: Attention, Antoine. Attention, attention.
1: On était en train de l'admirer, tu vois.
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0: 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Sierra Echo, bravo, Alpha Alpha. Ok, voilà, je vais faire du monde.
2: Mon service est le Wolfiette, call sign of Papa, bravo, hôtel,
0: Quebec.
2: Je vous remercie, c'est bien.
3: Ok.
0: Ok, well understood.
3: Et Perron, on revient pour 17h15 ce soir.
0: It's meters and you have name, commander, on board, correct?
2: Attends, c'est le Costco Japan. Costco Japan. Il était déjà pour Paris, je vais revenir là.
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2: Qu'est-ce que j'ai pas dit, je vois pas si tu dis rien.
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0: Ok, copine, on se check nos emails, nos notifications, si vous avez fini notre mail.
1: Il n'y a toujours personne pour le... pour
0: okay,
1: les enfants, ça m'arrive.
2: D'accord, bah écoute, ils ont pas l'air mécontents d'attendre là, à rien faire.

0: parles Antoine?
1: Tout à fait.
0: La vieille fille qui était sur la plage derrière de la Bréhatine, je l'avais posée hier soir, c'est celle de Titouan. Je pensais qu'il embarquait avec vous ce matin.
1: Ben, il est... je sais pas où il est aujourd'hui. On la laissera à bord ou on la mettra à la billetterie tout à l'heure si tu veux?
0: Ouais ouais, ça marche. Ok, merci.
2: Bah, laisse là, bon, Antoine, en théorie, il est avec nous demain. Il est pas avec toi?
1: Non. Du coup, en théorie, je la laisse à bord.
2: Et qui en cinquième, du coup?
1: Éloigne.

0: T'avais pas mis le bon là sur l'ordi? Si, pourtant ton 10.
1: Si, si, c'est le bon.
0: Oui, t'es en repos, Elouane, aujourd'hui sur celui-là.
1: Ouais, pas sur mon téléphone.

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Je vous remercie de vous aimer, alors.

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1: C'est bon Antoine, t'as pas eu d'air de monter d'eau dans le local Cuveau 12 aujourd'hui?
2: Non, Guillet était voir et
3: était bien écouté. Mot
0: av selvvalg. Mot av
1: selvvalg.
2: Ça va s'appliquer maintenant 5000 tonnes de doute.
1: C'est top.
4: On va faire des baptêmes de plongée.
1: Ah, c'est un peu chaud d'entrer dans le trou là, avec ton bloc.
2: Bon.
1: Pas sûr que tu passes.
2: En plus, tout le monde sera chaud, comme dit Guigui, il y a le ballon de chaud dans le local.
1: On était parti là-dessus, nous, tu vois, le saut du ballon qui avait débordé un peu.
2: Ah, c'est plus un saut là, c'est une vache à eau.
0: Ah, ok, can you confirm your GPS position, please? It's your longitude, pour fin d'urtude.
2: Du coup, toi, tu fais quoi, 11-10 là?
1: Ouais, on peut peut-être faire un jaune avant quoi, je sais pas. Je pense.
2: Donc nous on fait 10-40.
1: Ouais. Ouais.
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0: Alpha 1040.
1: Bah dis-nous.

Je pense que tu voudras que je vienne te faire un petit jaune, Marion, avant 11 h. C'est parfait, on viendra alors.

0: prendre un pack d'eau et moi demain Antoine pour cela ou quoi?
1: Ouais je pense.
0: On va l'inviter sous sa part.
2: Bouteille ici à l'heure de tout de suite.
0: Ah ouais. Ouais, c'est que j'ai mis un pack, le dernier coup je l'avais. Bon, j'en mettrai un demain, ça prend du stock.
2: On a remis un ce matin aussi. Et la boîte de café est pleine et il y a un paquet de café en rab.
3: Navire Kantomama, Navire Kantomama pour Rocking Chair 2.

0: Lucas, on t'a fait une bonne partie du contrôle ici. La dernière qui a été contrôlée, c'est une dame avec une grosse valise orange. Et il y a un monsieur avec deux sacs de course qui est étranger et qui achètera un billet. Voilà.
1: Ok, merci Simon.

0: Bon après-midi à vous les nez et puis à demain.
1: Ouais, bonne après-midi également à vous. À demain. Pour info, pour tous les bateaux, on va nous faire du gasoil cet après-midi après nos balades. Voilà, comme ça le bateau sera full pour cette semaine.
0: Ok, merci.

0: Brea de la Vedette à Passager, Enes Vriad, bonjour à vous.
1: Enes Vriad de Bréa, bonjour.
0: C'était pour vous informer que nous quittions le port clos pour rejoindre le port de Saint-Quay-Portrieux pour des promenades que nous faisons cet après-midi. À bord actuellement uniquement 3 membres d'équipage, pas de passagers, un tirando d'un mètre 70 et un ETA sur 5 quais prévu aux alentours de 13h25. Et le bateau restera à Saint-Quay-Portrieux pour la nuit.
1: Ok, c'est tout bien noté pour moi. Je vous remercie pour les infos et bonne journée.
0: Merci, bon quart à vous.

0: Ouais, Lucas, tu veux que je fasse le 11h15, comme ça tu peux retourner prendre du jaune, toi? Comme ça, ben moi je passe vers 11h40 d'abord. Et tu parles à Marion.
1: Oui.
0: Je vais faire le 11h15, comme ça Lucas il va pouvoir retourner sur la request, faire du jaune.
1: Ok, ça marche.

0: Mariotte à sémaphore, Mariotte à sémaphore, Mariotte à sémaphore, Mariotte à sémaphore, à vous.
1: Mariotte du sémaphore de Bréa, bonjour, fort éclair.

0: Mariotte de Bréa sur 16.
1: Mariotte, écoute, à l'écoute.
0: On peut passer canal 10, s'il vous plaît, unité 0. Mariotte de Bréa sur le canal 10.
1: Canal 10.
0: Oui, bonjour de Bréa, j'ai pas compris votre dernier message.
1: 14 plongeurs à Bogadir. Donc plonger pendant une heure, maximum 20 mètres. 25 mètres.
2: Excusez-moi. Ah non, nous aurions...
0: C'est noté, vous avez une sécu surface.

0: priorité sur place.
1: Okay, c'est parfait, on s'appelle à l'issue. L'ambulance est revenue. Et elle est sur la cale d'ailleurs.

0: T'as une marche avant que le bas du plateau découvre un patois.
1: C'est pas bien haut, mais juste, juste au lampadaire, là où c'est plus profond.
0: Comme tu le sens.
1: Bon, bien.
0: Bah, je laisse mon planchon dans le bout alors.

0: Alors, rien. Bon, t'as pas chaud comme ça? Tu nous prouves quelque chose, toi. Si, tu nous dis. Eh ben voilà. Ok, Marion. Ça t'a tapé froid, oh, bah les pompiers. Comme dans l'appareil, t'arrêtes pas de remuer la tête comme un chien là. Ah ça j'ai compris. Moi aussi j'en ai un.
1: J'ai pas été au bal des pompiers.
0: Pas été au bal des pompiers. Bah pourtant c'est toi qu'on voit sur la vidéo là, et le drone.
1: C'est le ras-le-bol qui donne froid. Tu comprends?
0: Ouais. Prends, je sais pas. Ah bah si c'est bien Toutoun, il avait un ancien traitement là de. Comment c'était ce qu'il avait là
1: Tramadol.
0: Tramadol, ça fait du bien ça.
1: Tu comprends pourquoi je perds du temps là? Je peux pas aller au lampadaire.
0: Oui, bah oui. Bah, je pensais que tu étais en haut. Hein.
1: Ah oui mais je suis bridé.
0: Ah bah oui mais bon. C'est plus ce que c'était non plus. Hein.
1: Je suis amarré direct, clac. Et saut d'un mètre, tac, terminé. Je peux plus rien faire. Pas péter la bosse non plus.
0: Non, ballon quoi.
1: Je me suis toujours demandé à quoi servait le petit anneau là, mais j'ai trouvé. Tu mets une petite cordelette et puis.
0: Il y en a un sur chaque bateau dans l'eau.

Maintenant que tu me dis ça, je n'avais jamais remarqué qu'il y avait ça. Ah, c'est pour ça. C'est pour amarrer le... Ouais, c'est ça.

0: Ouais, et tu te jettes par tubo. Ah ouais, et tu mets tes pieds à l'extérieur de la rambarde, et voilà, ouais, comme ça, voilà. Voilà. Et on fait une photo. Ah, ça tombe bien, attends, il y a les pompiers qui sont là.
1: En forme aujourd'hui, ça?
0: Je suis en forme, mais il dit pas un mot, Lucas. Il parle pas.
1: Ah non, on entend peu. Il a pris le temps de poser une.
0: Il fait des gestes, il remue la tête, mais par contre, il parle pas.
1: Bah, sors ta tête de ton carreau si t'es en face.
0: Non, il reste enfermé dans la passerelle. Hein.
1: Il a froid, il a dit.
0: Il a froid. Je sais pas qu'est-ce qui lui arrive, mais... Aïe, aïe, aïe. Château. Il a trouvé une lampe. Il est en train de jouer la lampe.
1: Ah, il découvre.
0: Ouais, il découvre. Non, il l'a pas encore enlevé en dessous des banquettes, il l'a pas encore cherché.

0: C'est toi qui reprends le tour de 12-10, Antoine ?
1: Ouais, j'arrive à Lobbyville.
0: Mon Dieu ! Je me demandais pourquoi t'étais pas à 29 à côté de nous. Ça y est, j'ai compris.
1: Ouais, déjà, c'est bien, j'ai été au courant que je faisais 12-10. Je pouvais anticiper le truc.
0: Backup.

0: 20 nœuds, j'étais à 12 nœuds, peinard là. Ah si, c'est vrai.
1: Oui.
0: 12.0 précisément. Et là, je suis à 14.2.
1: T'as noyé la plage avant.
0: Ouais, c'est parce que t'as ralenti, t'as eu peur, hein, et du coup t'es venu un peu sur le nez.
1: C'est ça, j'ai eu peur, ouais. Ouais. Tiens pas tout, on t'appelle sur le 16. Qu'est-ce que t'as fait encore?
2: Merci.
1: Du proton. Je pense à le voilier qui est derrière, ça. Voilier proton du Chaos.
3: Le Chaos, hein, écoute, bonjour.
1: Je sais pas, j'avais mis mon sondeur, hein. Ah, 3m50 là. Avec ton voilier, là c'est bon, tu vas toucher.
3: Tiens droit comme ça, hein. Jusqu'au bout. Parce qu'il n'y a pas d'eau de chaque côté où vous êtes.
4: Et à la cale, vous avez combien?
3: Oh, 2 mètres. Mais dépêchez-vous parce qu'il y a un autre bateau qui arrive derrière vous qui va prendre sa place.
4: Ok, merci, on arrive.
1: Bordel, il va que les 3 mètres d'eau, il va faire rester chouqué. C'est sympathique, toi. Hé, hey, nouveau copain qui est dans les voiliers.
5: Il me dit que je suis gentil pour l'instant, mais tu vois, il dira pas pareil. Oh bah là, il part en plein. Pouf.
1: Il va rester au sec, il va nous casser les couilles maintenant, tout le... Oh merde, je trouve plus mes mots.
3: Ah bah, dis donc.
5: Ah ouais.

0: Non, il est resté ici ce week-end.
1: Bah, nous, on l'a pris vendredi soir et j'ai remis les clés à l'atelier sur le portant.
0: Ah oui, à l'atelier, d'accord. Bon, c'est à l'hôtel qu'il faudrait le remettre, mais ok, on va aller chercher ça. Ça roule, merci.
1: Ah bah, excuse-moi, je savais pas qu'il fallait mettre à l'hôtel. Excusez-moi.
0: Pas de soucis.

0: t'es gentil, toi.
1: Je lui ai dit de rester dans... Où est passé David? Non, mais là, il est parti. Bon, c'est bon, ça flotte.
0: Il est parti au sac?
1: Non, non, il est pas... Bon, il y a de l'eau. Mais bon, pas par là, je lui ai dit de passer. Bon, ça va, ça flotte.
2: Soixante-quatre.

0: Patrice, si tu peux reconfirmer, on t'a pas bien reçu, s'il te plaît.
1: 64. 64.
0: 64, c'est noté.

Ouais, Pierrot, tu vas bien? Là, sorti de rivière, là. Ah, on est dans un gros tas d'oiseaux et là, on a eu vraiment une belle occasion. Tu sens pas la purée venir, moi? Bonne question, mais moi, sortie de rivière, j'arrive à le capter, donc je suis pas plus à l'autre bout de la planète. Ouais, c'est ça. Je veux dire, on est entouré d'oiseaux, franchement, il y a largement de quoi faire un beau bordel. Bordel, j'ai pas envie d'aller voir dans le large, je te le dis. J'ai pas envie d'aller au large.

Kenan, t'es où par rapport si tu nous entends, t'es où par rapport au rush? Ok, bon bah tiens au jus.

0: Désolé, monsieur Magui.
1: Vas-y, vas-y, on voit. Y a pas de zodiaque long du beurre, y a rien sur la table. Vas-y. Fais-toi plaisir, je vois que t'aimes ça.
0: Bah ouais, ça fait du bien.
1: C'est beau, c'est beau.

0: Là, tu récupères les 18-50 sur tribord.
1: Non, 18 les deux.
0: Ah, tu vois, il manque 50 tours. Ouais, presque 50 tours sur tribord.
1: L'autre il a 18, le 18-30 aussi. Hein.
0: L'autre il est un peu plus bas aussi, ouais. Est-ce que c'est de la saloperie, ouais, sur.

0: L'autre jour, quand t'es faire le plein à Locqueville, là, vendredi, samedi, je sais plus. Les deux étaient à 18,50.
1: Ah ouais.
0: On a eu un peu de longueur jusqu'à Locqueville, quoi.
1: Ouais, après t'as plus de temps pour la lancer aussi, ouais. Mais normalement elle monte assez vite.
0: Puis les températures étaient bien.
2: Après l'eau est chaude, il y a peut-être des algues dessus le temps qu'elle se lance. Hein.

0: des dauphins juste derrière nous, pas tout.
1: Et à toi.
2: Des dauphins.
1: Ah oui, voilà, je me disais, t'as pas beaucoup à coup de la souris, la tête.
2: Non.
0: Ah, je tournais en rond pour que la mer monte, mais ça monte pas vite.
1: Il y a plus de fog non plus.
0: Ouais, t'as tout foutu à l'eau.

0: Et en plus, tu continues de faire des zigzags, hein, chapeau.
1: Ouais, parce que y a l'autre qui est en plein milieu là. Je pouvais pas que ça vienne ton truc.
0: Tu veux le ralentir?
1: Dis, tu fous le trou à toi aujourd'hui, j'ai mon aujourd'hui, nickel. Là, non, c'est que des jeunes filles, j'ai pu y aller, elles vont être mouillées.
2: Coucou Antoine, coucou! Coucou!
1: Et paf! Même pas. Même pas! Ouais, on va essayer de voir si ça trouille les dauphins.
0: Droit devant toi.
1: Droit devant moi, ouais, il y a un voilier qui est là-bas, je pense que c'est ça qu'il doit chercher. Généralement, ils aiment bien le bruit des hélices du kiosque. On va voir.

0: Pour midi et demi, les derniers vont arriver au vivier.
1: C'est bien ça.
0: Bon appétit.
1: Bon app, j'ai pas vu dehors quota.
0: Ok.
1: Bon appétit à tous.

0: Ma foire de Bréa pour un essai radio.
1: Et la station pour Bréa, bonjour, fort éclair.
2: C'est parti faire la route des phares.
3: Putain, avec A12 ans, du coup, il n'y a plus personne.
2: Gros yeux. Non, tu vois, ils aiment pas le kebab, ça.

0: De Mariotte à sémaphore, de Mariotte à sémaphore, fin de plongée.
1: Tout bien pris, Mariotte, merci, bonne journée.
0: Merci, à plus tard, au revoir.

0: Elle date de...
1: On a revu tous les dauphins à rompant, on a fait le tour de la tourelle et tout, c'était magnifique.
2: Oui, on a bien vu qu'il y avait un truc.
1: J'avais plus de barre.

0: Et le tour de l'île de 13h40 est confirmé.
1: Reçu.

Appel à tous, ici le Crosse-Jobourg qui va diffuser un bulletin météorologique côtier entre la pointe de Pamar et le cap de la Hague sur l'émetteur de Granville. Ici le Crosse-Jobourg, je passe canal 80, 8-0.

origine Météo-France, bulletin côtier pour la bande des 20 000, du Cap de l'Agde, à la pointe de Pinard, du lundi 10 août 2020.

26 à 12h30, le gaz. Le vent fait référence au vent moyen selon l'échelle Beaufort. La mer est exprimée en échelle de place. L'heure légale correspond, hiver, à l'heure UTC, petit nord, UTC.

Non, il est confirmé, Tom. T'as du monde en bas? Ok, bah ils vont pouvoir le prendre dans quelques minutes.

Sécurité, sécurité, sécurité. Ici le Cross Corsen qui passe sur le canal 79, émetteur de Bodic, pour la diffusion d'un bulletin météorologique côtier valable entre La Hague et Pinmar. Du Cross Corsen, je passe canal 79. 7, 9.

0: Origine Météo-France, bulletin côtier pour la bande des 20 000, du Cap de l'Agde à la pointe de Pinard, du lundi 10 août 2026 à 12h30 légal. Le vent fait référence au vent moyen selon l'échelle Beaufort, la mer est exprimée en échelle Douglas. L'heure légale correspond, l'hiver, à l'heure UTC, plus 1 heure, et l'été, à l'heure UTC, plus 2 heures. Attention, en situation normale, les rafales peuvent être supérieures de 40% au vent moyen et les vagues maximales atteindre 2 fois la hauteur significative. Pas d'avis de vent fort en cours ni prévu. Situation générale le lundi 10 août 2026, à 6 heures, UTC et évolution. Anticyclone 1021 hectopascal sur l'Irlande, se décale envers l'est, prévu 1027 hectopascal sur la mer du Nord demain midi, puis se renforçant vers l'est. Dépression orageuse sur la Charente-Maritime, se comblant en milieu de journée. Prévision pour l'après-midi du lundi 10 août. Vent. Secteur Nord 2, 1 4, parfois 5 en mer d'Iroise. Mer. Belle. Un peu agité. Houle. Nord-ouest 50 cm, à 1 mètre de Briard, à Pinard, non significative ailleurs. Temps. Ensoleillé. Visibilité. Bonne. Prévision pour la nuit du lundi 10 août au mardi 11 août. Vent. Nord, à nord-est 2, 1 4, temporairement 5 en mer d'Iroise en soirée, virant est. À nord-est 3, à 4 en seconde partie de nuit. Mer. Belle, un peu agitée. Houle. Nord-ouest 50 cm, à 1 mètre de Briard, à Pinard, non significative ailleurs. Temps. Ciel clair. Visibilité. Bonne. Prévision pour la journée du mardi 11 août. Vent. En mer d'Iroise. Nord, à nord-est 2, à 3, revenant nord, à nord-ouest 3, à 4 en milieu de journée. Ailleurs, est, à nord-est 3, à 4, localement 5 au nord de Flémanville, fraîchissant nord-est 4, à 5 l'après-midi. Mer, belle, un peu agitée, devenant parfois agitée vers l'Agde l'après-midi. Houle, nord-ouest 50 cm. À 1 mètre sur la pointe Bretagne, non significative ailleurs. Temps. Ensoleillé. Visibilité. Bonne. Tendance pour la nuit du 11 au 12 et la journée du mercredi 12 août. Vent. Virant est, à nord-est 2, 1 4, parfois 5, fraîchissant localement 4, à 5 l'après-midi de l'Agde, à bas. Mer. Belle. Un peu agité. Houle. Ouest 50 cm, à 1 mètre, mais non significatif de Flémanville, à Briard. Temps. Beau temps. Visibilité. Bonne. Observation le lundi 10 août 2026, à 9h, UTC. Ouest 100. Vent nord 4 nœuds, 1021 hectopascal en hausse. Bas. Vent nord 4 nœuds, visibilité 8000. Brignoband. Vent nord-ouest 2 nœuds, mer belle, clair ou peu nuageux, visibilité 8000. Briard. Vent nord-ouest 8 nœuds. Cap de l'Agde. Vent ouest nord-ouest 6 nœuds, 1020 hectopascal en hausse, clair ou peu nuageux, visibilité 6000. Pointe du Raz. Vent nord 10 nœuds. Le prochain bulletin sera enregistré le lundi 10 août 2026, vers 18h15 légal. Météo France vous remercie de votre attention.
1: Ici le Cross-Corsen. Fin de la diffusion du bulletin météorologique côtier. Je repasse 16. Bon quart à tous. Terminé.

0: n'est pas triste pour info. Les goélettes sont là pour la personne que tu dois avoir à bord.
1: Et qui reste en haut parce qu'elle est accompagnée avec un fauteuil roulant.
0: Ok, je vais leur dire.
1: À peine qu'ils descendent.

哎，我找找。Eh bien, très bien, je savais pas si tu voulais descendre plus, je te voyais vers la croix et t'étais sous le courant et je savais pas si tu voulais aller là-bas, c'est pour ça. Ok, parfait, super. Du coup, en attendant de trouver des algues, on fait un truc les yeux bandés.

0: Patrice, si tu peux juste me confirmer quand le petit enfant là qui descend arrive à bord, si c'est bien Bréhatin, parce que moi je ne le connais pas, mais il est tout seul, donc visiblement c'est un Bréhatin.
1: Oui.
0: Merci.

0: T'es bien là, Patou?
1: Oui.
0: Est-ce que le fils à Caroline Vanini à bord, tu sais, Victor?
1: C'est ça que Carole dit, ouais, c'est d'abord.
0: Ok, merci.

0: Et les tours descendent.
1: Tu rates devant pas tout à la deuxième.
2: Ok.
3: Bah je vais aller tout doucement. Je sais pas, je verrai bien.

0: c'est pas non plus foufou, y'a pas grand chose qui a été doublé ce matin, c'est
1: bon, 3 ou 4 départs.
0: Ouais.
1: Faut attendre qu'Antoine parte.
0: Ouais, ouais. Ouais, nous on a fait un bah, 10h, mais on n'était pas complet.
2: Nous on a fait un complet avant de tourner.
1: Il n'y a pas beaucoup de monde parce que j'ai pas mis les manettes à fond de la matinée. Donc.
0: Oh putain, bah fais maintenant.

0: prendre notre vitesse de croisière.
1: Vous voulez qu'on aille faire un avant la transition de cale ou faire la transition de cale?
0: Tom est parti en haut là-bas maintenant. Là, il y a David qui va commencer à nous faire chier, donc on va toujours tenir à voyant. Hein.

0: soir à 15h15 et puis voilà.
1: C'était pour vous filer un coup de main avant de repartir dans la baie.
0: Non, c'est que tu te fais chier là, t'as tout.
1: Un peu aussi.
0: Attendez, voilà, c'est des dauphins, je sais pas.
1: Bah, c'est ce qu'on disait Guillaume, sinon on va aller à l'hospice mettre un coup de mitraillette à macro vite fait.

que tu crois qu'avec ta bonté, Patrice, t'as le temps de t'arrêter par ici, choper Kylian pour le mettre sur le quai? Étant donné que tu n'as pas de Zodiac. Tu t'arrêtes quand même ou...

0: Oui, yo, je viens de récupérer Kylian, qu'est-ce qu'il faut lui dire?
1: Ben, qu'il vient avec nous demain.
0: Bon, ça carillonne partout aussi.
2: Mederley, ici le Kroskorsen. Information numéro 1, Mayday. Secteur Capriel, 5 heures le Guildo.
0: Donc, quelle heure pour Kylian?
1: Il sera où sur. Il est pas sur 5
0: Il est avec moi là pour l'instant.
1: Non mais demain, il est de rouge ce soir.
2: Attentif de se diriger vers les lieux du sinistre et de prendre contact et de transmettre toute information.
0: Il m'a dit. Paimpol.
1: Il est à Paimpol, ok. Bon, 6h, c'est bon.
0: Il est à Paimpol. Il sait où?
1: Bon, la lande blanche, oh, s'il veut. Au l'air de Kovat.
0: Oh, il a entendu. Il a entendu.
2: Vous avez un passager, Corsair d'Emeraude, ici le Kroskorsen sur 16, vous me recevez parler.

0: Antoine, c'est là.
1: Il n'est pas inventé, mais je peux transmettre.
0: Ouais, mais... Merci, hein.
1: Ah merde, il l'a oublié.
0: Ah ouais. Comment on va le...
1: Oui, va chercher dans les poubelles du Bellevue, il y a du carton, je pense.

Lorenzo de ML, est-ce que tu me reçois? Je pense que je suis prise dans une molle pile en plein milieu de la veine.

0: ville est en train de pleurer encore là. Oh, il a mis des barrières, mais qu'ils n'en peuvent pas descendre.
1: Ouais, Tom, il a encore glissé la tête.
0: Il est en train de pleurer aux flics, là. Et à Grison. Grison lui a dit, mais... Moi, je peux rien faire, hein, c'est le département, là.
1: Ouais, mais c'est à lui de prendre un contrôleur, hein.
0: C'est ce que je lui ai dit. J'y ai pas de contrôleur, après.

0: Mais tu veux pas aller avant Patou déposer tes jambes, j'irai après sur mer.
1: Bon, c'est un départ supplémentaire, bah ok, vas-y, vas-y, vas-y, sur mer, il ira à la place à Lucas.
0: Salut Tom, j'arrive tribord.
1: Après sur mer, il y aura deux bateaux de près donc.
0: C'est pour passer après votre roulement pour pas vous gêner.
1: Au bout d'un moment, comment il va nous gêner, dis donc là. Une fois qu'il sera évacué, à qui bah, enfin, c'est bien.
2: Ici la billetterie, c'est pour Patrice Kéops. Il y a un monsieur qui a laissé un sac cabas en bas à gauche quand on rentre sur le bateau avec des chaussures, un sweat. Si vous l'avez, est-ce que vous pouvez me le faire passer à la billetterie, s'il vous plaît? Merci.
1: D'accord, bien reçu Camille. Et ben pour l'instant, il y a tout ce que tu as dit dans le sac. Hein.
2: Génial, merci.
3: T'as eu le temps de regarder le jeu?
1: On va regarder encore.

0: Bah, bon courage à tout le monde pour cette fin de journée, bon courage pour demain et après-demain.
1: Et ben, bonne route à vous et puis à demain.
2: Ben là, les personnes avec le chariot là qui arrivent.
1: Ouais, bonne route à vous.

0: Tu sais, Camille, je n'ai pas du tout entendu, j'étais en ligne, tu peux répéter ce que tu fais? C'est noté, merci. Il n'y en avait pas du son, hein?
1: Matin, on revient juste.
0: Merci, c'est noté.

0: Léa de la Brettine, bonjour.
1: Brettine du sémaphore des Bresses sur 10, bonjour.
0: Oui, bonjour à vous, on prie en direction 170 de Tirando, côté assuré autour de 18h, sur la
1: ouais, c'est tout bien pris du sémaphore des Bresses, je vous remercie pour les informations.

0: Bah, du gars?
1: Oui.
0: Ah, petit, parce que ma mère va me bloquer 10 minutes. Ça, c'est loin.
1: Ok, un petit dernier alors.
0: Bah, moi, je vais rester 10 minutes à quai là maintenant.
1: Ah, oui, c'est sûr. Ouais,
0: alors,
1: ouais bah, y'a pas de soucis, on fait un dernier.

0: Enfin, étonnant que la plage avant soit toujours inondée, hein, soit des bateaux neufs.
1: Pourquoi?
0: Alors, rien que le truc du avant, c'est là les dalots sont limite à tromper. Hier, quand on a croisé quelqu'un, bah, toi, tout le dos de rentrer direct sur la plage avant.
1: Avant et un bloc de flotte.
0: Comme je t'ai croisé hier.
1: Hein?
0: Quand on s'est croisé hier?
1: Ouais. J'ai touché ce matin, ça fait vivier. Du coup, bah si vous voulez du homard, il y a quelques. On fait moitié prix par contre.
0: Ouais, mais bon, ils seront pas cuits les homards parce que vu la température qu'il fait.
1: Crabe, vu que c'est vietnamien.
0: Ne pas encore arriver là alors.

0: Bon bah les gars, bon courage à vous, puis à demain matin.
1: Ouais, à demain.
2: À demain.
1: Tom. Tom, après David, hein, c'est qui travaille chez Loïc, à toi. Après le gars là-bas. Après celui qui travaille là, David, après David.

0: Il faut que j'arrive au cul de ce drone, je suis mort.
1: Parce que je disais tout de suite, il faut que t'appuies dessus aussi, l'autre il va taper dedans aussi.
0: Ah bah oui, bah déjà, tu sais, pour récupérer ses clients, c'est un bordel.
1: Pourquoi?
0: Ils sont un peu éparpillés partout, ces clients.
2: Ah bah oui. Oh, il est beau, regarde ça. Oh, nom de Dieu. Les rambins dans le la flotte.

0: Ah, je t'ai dit une collée aux fesses, donc.
1: Oh bah oui, c'est sûr.
0: Ah, je suis pas regardé.

0: Ouais, t'as raison d'attendre.
1: Sinon, il y en a un qui va faire des bons.
2: Tu vas mouiller, c'est dégueulasse.

0: Sémaphore de Bréa du Côte de Granit Rose.
1: Côte de Granit Rose du Sémaphore de Bréa sur 10, bonjour.
0: Oui, bonjour, je quitte le port clos, là, retour sur Perros-Guirec. J'ai 178 passagers, 4 membres d'équipage.
1: Vous savez à peu près à quelle heure vous arrivez sur Perros?
0: 18h45, je pense.
1: Et je vais juste prendre votre tir en deux aussi, s'il vous plaît.
0: 1m90.
1: C'est tout bien pris du sémaphore de Bréa, je vous remercie pour les informations et bonne mer.
0: Merci, bon carreau.

0: La phare de Bréa, TSMWin 452, bonjour.
1: TSMWin 452, dis c'est ma phare de Bréa sur 10, bonjour.
0: Le TSM 52, on passe Cormandière en provenance de Saint-Quay, à destination de Les Ardrieux. On est trois membres d'équipage, deux passagers, 2.5 de Turando, pas de dangereux. On cale 2.5 de Turando. Et c'est tout.
1: C'est tout bien pris. Est-ce que vous avez une petite idée de quand est-ce que vous allez arriver sur les Ardrieux?
0: Prévu 18h.
1: Ouais, c'est tout bien pris du sémaphore de Bréa, je vous remercie.
0: Merci.

0: Saya habis.
1: Hai.
2: Que la capacité, tu dis? Ah non? Non, de vous à compte double. Non, de 40.

0: J'ai l'impression qu'il marche mieux que l'année dernière, celui-là. T'as travelé 16.5 facilement, au complet?
1: Oui, l'autre jour, j'ai traversé en route toute, là, il marche bien, 19 nœuds.
0: Je suis même pas à fond, en plus, quoi.
1: Même, je sais aussi bien, mais c'est les consommations, quoi.
0: C'est quoi, tu dis?
1: Je dis, il marche bien, mais c'est au niveau des consommations que ça va s'aider, quoi.
0: Ah oui, après, ouais. Non, je me rappelle plus taper les 16 nœuds avec facilement, là.

0: Bon, je vais être gentil, je vais pas te couler.
1: Oh, tu peux y aller tant qu'il est levé comme ça, c'est bon. De barrière, c'est-à-dire, on a croisé du gars, on a fait la même chose que du gars. Ah, nous tout de suite, putain, la plage a vraiment été inondée.
0: Ah oh, bah oui.
1: La main qui est sortie, oh putain, piège un cormoran, il coulait partout. On était à la vitesse, à la même vitesse que toi. Ah oui, t'as vu en route toute. Putain, alors là, la mère qui m'a regardé, je sais pas si elle était contente ou contente, mais.
0: Qu'est-ce qu'il avait lui, hein, Lulu?
1: Il avait un réa derrière.
0: Ah oui.
1: Ah, il est passé à nous toucher, je veux dire. Ah bah, tu vois, en débarquant le gamin. Oh.
0: Oui, ça devait pas être le seul, sûrement.
1: Bah, il y avait un autre, mais alors le gamin, je lui dis pas.

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0: Sémaphore de Bréa, sémaphore de Bréa, sémaphore de Bréa, de Posidonie, Posidonie, Posidonie. Me recevez-vous?
1: Posidonie du sémaphore de Bréa sur CS, fort et clair, bonjour.
0: Oui, fort et clair, c'est parfait. Je voulais savoir si ma petite VHF fonctionnait parce que je vais rentrer à Les Ardrieux. Merci, bon car à vous, bonne soirée et bon courage.
1: C'est tout bien pris, sémaphore de Bréa, merci.

0: Bruce, tu te le pauvre, quand même. Bon, on a traîné 5 minutes, on a ramassé une trentaine de pouces.
1: Ouais, mais là, il pique un bout, donc...

T'as encore des vélos? T'as envie de débarquer 7 ou 8 aussi là nous?

0: Il a encore un départ, David, là.
1: De qui? Je sais pas, le jury a fait des départs, c'est à 21h, alors.
0: Parce que là, il y avait du monde, lui, encore sur la cale.
1: Ouais, le jour, c'est Tom qui disait ça, il a fait des départs, il a arrêté à 18h, je sais pas, là, vers 18h30, 19h, et puis il a recommencé à 21h.
0: Ah ouais.
1: Il a tous les droits. Ah, il va faire une autre aussi.
0: Ah bah il devrait, hein.
1: Ah bah il devrait.

0: c'est enchanté de faire ça.
1: Tu m'étonnes, je suis un peu jaloux, moi. Je suis un peu jaloux.
0: Ouais. Alors on verra un morceau, nous finit à 8h.
1: Je suis un peu jaloux, toi. Je crois qu'on m'a mis de côté, là, je fais plus rien, je fais plus des allers-retours, toi. Ça, j'ai jamais fait de ma carrière, un truc d'éclipse comme ça.
0: Ouais, ça aurait été beau à finir comme ça, quoi.
1: Des départs de course, on a fait plein de trucs, on a fait salle de l'homme, on a fait plein de choses, mais l'équipe j'ai jamais fait.
0: Bah ouais, la prochaine en 2080, on sera peut-être là encore.
1: Pas chier, bro.
0: On sera sec, ouais.
1: On sera sec. Je vais attendre 2 minutes, hein, je vais... Un saut...
0: Ah ouais, c'est chiant, mais quand tu commences à faire les déblayages, t'as pas prévu.
1: Ah, t'as pas tombé. Et puis du coup, ben, alors c'est...
0: Bah oui, il y a tout de nous prendre quand même.
1: Ah, tout...
0: Il y avait du gamin.

Port de Lézardrieux, Port de Lézardrieux, de Posidonie, Posidonie, Posidonie, me recevez-vous? Oui, le port de Lézardrieux, bonsoir, Posidonie, un voilier filet 1090. Nautique du phare de la Croix, et on viendrait passer une nuit chez vous.

0: à tout de suite.
1: Bah ouais, bah tout de suite. Tu viens d'arriver sur le corbeau là.
0: Dans un quart d'heure quoi.
1: Bah tiens, l'autre jour, hier soir, je suis parti du 2. Jusqu'au Cormor, Cormor en marche arrière, et ben j'étais à moins de 180. Et à 32, j'étais à terre.
0: Ah oui.
1: Je sais pas, tu vas en arrière, je sais pas, ça monte, les températures montent pas. Ben, ça évite de faire une, ça évite de faire une rotation quoi.
0: Bon, on est 0.

Ah bien reçu, la communication est très mauvaise. Est-ce que vous pouvez nous appeler par téléphone ou pas du tout parler? California, 3 sur bord.

José Conga, Silence Mayday, please. California, Control Bureau, vous me recevez? Ouais, est-ce que vous avez possibilité de m'appeler ou vous êtes hors de portée? Vous avez un tel set à bord ou pas du tout?

Oui, Artemis du Cross, est-ce que vous m'entendez mieux là parler? Oui, Artemis du Cross, bonjour. Question, est-ce que vous avez un défibrillateur à bord ou pas à parler?

0: 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The casualty vessel is the fishing vessel California. They are displaying on AIS and their current position is 49 degrees 34.32 north, 002 degrees 48.06 west, currently on a course of 085 degrees at 10.5 knots.
1: Oui, on s'est mis sur une mise du cross. Est-ce que vous avez possibilité de rallier la position du California pour lui emmener le défibrillateur parler?
0: Hello folks, Coast Guard, that's received, just for information, the French are also...
1: Ouais, bien reçu, il y aurait un avantage à le faire. Est-ce que vous avez contact avec le Stradale qui est plus proche, savoir s'il en a un, lui parler? Est-ce que vous pouvez le contacter, lui demander? Parce que je vois qu'il est encore plus proche et

On va organiser une jonction avec le California. Il faut que vous ralliez la zone et la RNLA et les Anglais arrivent après avec une équipe médicale. Si vous pouvez relever votre matos, je vais conseiller au California de venir vers vous. Ouais, merci, merci Antémine.

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Voyons, Artemis, Artemis du Cross, vous me recevez? Ouais, tout bien reçu. Bon, il y aura une jonction rapide. On n'a plus de contact pour le moment avec le Californien. Est-ce que vous pouvez leur transmettre que une fois qu'ils auront le défibrillateur à bord, on se rappelle pour les consignes de pause avec le SAMU. Parlez. Vous allez répéter? Ouais, tout bien reçu là actuellement, il est déjà en ligne a priori. En tout cas, merci Antémis. Et on va peut-être garder la conférence avec vous parce que ça passe mieux par rapport au Californien. Allez, parti.

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1: Yes, Jumbo, Game of City, replying, go ahead, temperature for Lifeboat, over.
2: Sécurité, sécurité, sécurité. Ici le Cross Corsen qui passe sur le canal 79, émetteur de Bodic, pour la diffusion d'un bulletin météorologique côtier valable entre La Hague et Pinmar. Du Cross Corsen, je passe canal 79. 7, 9.
1: Yes, for your perfect information, the captain is still
3: à 18h15 légal. Le vent fait référence au vent moyen selon l'échelle Beaufort. La mer est exprimée en échelle Douglas. L'heure légale correspond, l'hiver, à l'heure. Situation générale le lundi 10 août 2026, à 12h, UTC. Et évolution.
1: Ok, sir, perfect. Perhaps you will be
3: Belle, un peu agitée. Houle. Nord-ouest 50 cm, à 1 mètre de Bréa. À Pinmar, non significative ailleurs. Bon. Prévision pour la journée du mardi 11 août. Vent. En mer d'Iroise. Nord, à nord-est 2, à 3. Revenant nord, à nord-ouest 3. À 4 en milieu de journée, parfois 5 vers Camaret l'après-midi. Ailleurs, est, à nord-est 3, à 4, fraîchissant localement 5 au nord de Clémentville. À la mi-journée, puis fraîchissant nord-est 4, à 5 en fin de journée. Mer, belle, un peu agitée, devenant parfois agitée vers La Hague l'après-midi. Houle, nord-ouest 50 cm. À 1 mètre sur la pointe Bretagne, non significative ailleurs. Temps. Ensoleillé. Visibilité. Bonne. Tendance pour la nuit du 11 au 12 et la journée du mercredi 12 août. Vent. Durant est. À nord-est 3, 1, 4, parfois 5 en soirée, puis secteur est en journée, fraîchissant localement est. À nord-est 4, à 5 l'après-midi de La Hague. À Perros-Guirec, mais devenant localement variable 1, à 3 de Perros-Guirec, à Pinmar. Mer. Belle. Un peu agitée, devenant parfois agitée de Bréa, à Ouessant l'après-midi. Houle. Ouest 50 cm, à 1 mètre, mais non significatif de Flémanville, à Bréa. Temps. Beau temps, quelques passages nuageux. Visibilité. Bonne. Observation le lundi 10 août 2026, à 15h, UTC, Ouessant, vent nord-vineux, 1020 hectopascales en baisse. Bas, vent nord-vineux, Brignogant, vent nord-sineux, mer belle, clair ou peu nuageux, visibilité 10 000. Bréa, vent nord-sineux, visibilité 9 000. Cap de La Hague. Vent nord-nord-ouest sinueux, 1020 hectopascales en baisse. Pointe du Raz. Vent nord-nord-ouest 19 nœuds. Le prochain bulletin sera enregistré le mardi 11 août 2026, vers 6h15 légal. Météo France vous remercie de votre attention.
2: Ici Roscorsen. Fin de la diffusion du bulletin météorologique côtier. Je repasse 16. Bon quart à tous. Terminé.

Retransmetteur 2000. Ok, reçu pour info le 15. Nous, on n'aura pas de retour parce que c'est du 1 watt. On n'aura pas le 15 parler.

0: encore moins que c'est Camille.
1: Écoute, j'ai personne. c'était bien sur ton bateau qu'il y avait quelqu'un qui avait laissé un sac tout à l'heure, hein, tu m'avais dit.
0: Ouais, mais personne n'a dû le chercher.
1: Ah, mais on s'est mal compris, je croyais que quelqu'un allait me le déposer ici, je peux venir le chercher?
0: Ouais, mais on va te le laisser sur la cale, si tu veux.
1: Ok, bah je viendrai le chercher, merci beaucoup.
0: Ok, on te met sur la cale. Bon, bah allez, bisous, à demain.
1: Ciao, ciao, bonne soirée.

vous avez l'égo du croix, vous m'en savez. Affirmatif, la victime est toujours sur le California. Les Coast Guard sont également en approche. Pour information au médecin, il y a eu un défibrillateur qui a été transmis et posé par un second navire de pêche. Les dernières informations qu'on avait, c'était que le défibrillateur avait chauffé la personne.

Ah, bien reçu, on reste sur 68 pour la suite de l'opération. Donc il y a le California, la RNLI et vous-même sur 68, parlez. Oui, tout à fait, California, on reste sur le 68, tous les intervenants sont sur ce canal, merci. On est reçu, California, vous avez copié.

bien votre position avec la Yette. Donc vous confirmez, vous êtes deux personnes à bord? C'est bien pris. Donc des problèmes, vous avez perdu dans le moteur, c'est ça, enfin, de faire

0: J'appelle tout de suite la vitesse. Reste en veille sur le 9.
1: Oui, merci Laura, je reste en veille 9.

0: Oh, okay, she's in the same channel. Thank you, René Lyon. After that, we will wait the first report of the doctor. And now it's necessary to launch your medical team also. Over. Ok, c'est parfait.
1: Elle a pris le fil de l'écran, je vois. Elle a pris le fil du cross, donc la SNSM de Granville est engagée. Donc le temps d'appareiller, bon, ils sont toujours rapidement. Voilà, donc je reste en veille canal 9. Hein. Vous êtes chargé, vous avez un peu de pêche à bord. Ok, ça marche. Ça surveille. J'avais essayé de vous appeler par téléphone tout à l'heure, mais je suis tombé sur votre répondeur.
0: Lightboat, lightboat, je vois Gamma, c'est rien à voir.
1: Ok, eh bien écoutez, pas de soucis. Ça surveille Nassau, donc j'ai le théâtre d'Alternet sur vous.
0: Yes, advise you, after the winching operation. Check with the helicopter, and perhaps it will be better for you to also launch your medical team in order to do the best for the captain. Over.

La California, du coup, est-ce que vous avez une autre VHF parlée? Ouais, pour information California, vous êtes inaudible sur cette VHF. Essayez de toucher une autre VHF sur 68, s'il vous plaît.

California, California, tu croises le bord, vous me recevez? Ouais, je vous demande de... est-ce qu'on reprenne contact une fois que l'hélicoptère quitte la zone. Vous me rappelez une fois que l'hélicoptère est parti, d'accord? Parlez. On va rester sur 138.

Ouais, mais les goûts du cross pour le faire transmettre. Je comprends 17 minutes, unité 7, c'est correct. Ouais, bien reçu, qu'est-ce que demande le médecin, un véhicule pour transférer un Pasteur Paris?

Ouais, tout bien reçu. On informe les pompiers pour activer la DZ et puis on informe également le...

Ouais, tout bien reçu, California. Vous, quelles sont vos intentions, s'il vous plaît, parlez. Ouais, bien reçu, retour sur 5 et Portrieux. C'est bien noté. Est-ce que vous avez votre armateur ou vous voulez qu'on le rappelle nous de notre côté et parler? Ouais, bien reçu, vous pensez arriver vers quelle heure à 5 à peu près? Ouais, bien reçu, vous confirmez comme vous m'avez dit tout à l'heure, vous êtes totalement apte et habilité à ramener le navire, c'est correct? Oui, tout bien reçu. Est-ce que vous avez besoin d'autre chose de notre part, parler? Ah bah écoutez, merci bien. Donc, bon retour vers 5e et puis n'hésitez pas si à quoi que ce soit terminé.

0: Ah, mais les goûts, du cross, vous me recevez? Ah, donc, pour votre parfaite information, donc, la DZ est sur la ville réactivée via les pompiers et le véhicule va être envoyé par le SM. Vous avez reçu? Ah, merci bien, Pierre.
1: Yo, board traffic, HA Unity, bonjour.

Ahí estamos.

245.659.751. Correct. Please repeat your message. Standby.

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0: 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Je vous remercie de calling you on channel 16. 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

0: c'est le Solitaire Stage. Solitaire Stage. Si je m'en sortis, c'est dur. C'est le Solitaire Stage. Solitaire Stage. Callsign Charlie Quebec 2714. Ici, je m'en sortis, c'est dur. Je
1: vous traffic, Solitaire Stage.
0: Yes, sir. Good evening. Can you please switch 05 to 05?

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vais vous passer pour étudier au Vessel Neiman Goldstein, au revoir. Rendez au camp, je vous classique, Kenyu Switch on Channel 64, 64, au revoir.

Ça va être l'aile Adriatique-Gaz, décision géographique du ennemi envers. Adriatique-Gaz, décision géographique, une prise de switch 05. 05.